0: Síguenos en www.grupoplata.com.
1: Je crois que le mec a le moyen de réaliser. Il y a des trucs, je crois, après je sais pas. Je crois que c'est ça, j'entends bien la réponse.